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0: 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Bonjour.
1: Bonjour à tous. 43 départements sont aujourd'hui en vigilance orange à la canicule, 41 en vigilance jaune. La France fait face à l'arrivée de la cinquième canicule de l'année avec des températures souvent supérieures à 35 degrés attendues jusqu'en fin de semaine. Aucune région ne sera épargnée, même si certaines seront plus touchées. À noter qu'aucune précipitation n'est attendue ces prochains jours. À partir du 1er septembre, le prix du gaz va augmenter de 5,6% pour 6 millions de ménages en répercussion aux tensions sur les marchés causées par la guerre au Moyen-Orient. Les ménages ayant souscrit une offre à prix fixe ne seront pas concernés. Un mineur étranger isolé de 17 ans est décédé vendredi soir à Toulouse, victime d'un traumatisme thoracique lors d'une course-poursuite à scooter avec la police. Il avait refusé d'obtempérer un contrôle routier après une transaction suspectée de stupéfiants. Près de 1000 euros avaient été retrouvés en sa possession. Un individu a été interpellé et placé en garde à vue pour apologie du terrorisme. Il avait adressé plusieurs menaces d'attentat par mail visant la mairie de Cannes et le tribunal judiciaire de Grasse. Du matériel informatique a été saisi lors d'une perquisition. 111 morts, 87 blessés, 1500 logements endommagés, des dizaines de bâtiments effondrés. C'est le bilan encore provisoire d'un séisme de magnitude 7,4 qui a frappé hier l'ouest de la Colombie. Les départements touchés sont également privés d'électricité et de réseau mobile. À Cali, une vingtaine d'édifices se sont effondrés avec des personnes piégées à l'intérieur. Le séisme a été ressenti jusqu'en Équateur, au Panama et au Venezuela. Plus de 200 000 personnes se sont déjà inscrites à la messe que présidera le pape Léon XIV le mois prochain à Paris. La plateforme d'inscription gratuite en ligne a été prise d'assaut hier dès son ouverture. Le diocèse de Paris a annoncé hier soir que la capacité d'accueil totale du Stade de France était atteinte. La liste d'attente reste tout de même ouverte. Le souverain pontife est attendu en France du 25 au 28 septembre, une première depuis son élection en 2025.

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0: compte sur votre force intérieure. Les lions, attention à votre santé, dormez beaucoup plus. Les vierges, vous faites tourner les têtes et vous êtes en forme. Les balances, soyez plus attentifs aux gens que vous aimez. Les scorpions, votre charme et votre charisme sont indéniables. Les sagittaires, votre entourage professionnel vous fait confiance. Les capricornes, laissez enfin entrer l'amour dans votre vie. Les verseaux, attention aux excès et dormez un peu plus. Et puis les poissons, vous avez rencontré quelqu'un qui vous aime.
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1: Bonjour à tous, on commence avec les championnats d'Europe de natation. Léon Marchand a signé hier la meilleure performance mondiale de l'année lors d'un premier relais fantastique en 1 minute 43 secondes 76 centièmes qui a permis aux Bleus de décrocher l'argent sur le relais du 4 x 200 mètres. Les 4 Français ont battu le record de France en 7 minutes 2 secondes 23 centièmes. La Grande-Bretagne a elle décroché l'or en 7 minutes 1 seconde 52 centièmes. Au programme aujourd'hui, le relais 4 x 100 mètres, 4 nages mixtes, le 100 mètres brasse, le 100 mètres nage libre, le 800 mètres nage libre, le 200 mètres d'eau et le 50 mètres papillon. Du football aujourd'hui avec le troisième tour de qualification en Ligue des Champions. L'Olympique Lyonnais affronte ce soir le Sparta Prague. Coup d'envoi de la rencontre prévu à 21h. Côté tennis, l'Américain Ben Shelton s'est qualifié hier pour les quarts de finale du Masters 1000 de Montréal en s'imposant 6-3-7-6 face au Brésilien João Fonseca. Qualification également du Tchèque Jakub Mensik. Le Français Arthur Fils va lui disputer ce soir les quarts de finale face à l'Espagnol Rafael Rodard. L'autre rencontre opposera l'Italien Luciano Darderi à l'Américain Brandon Nakashima. Du côté des femmes, à Toronto, qualification cette nuit d'Iga Swiatek et Elina Svitolina. Ça passe également pour la Japonaise Naomi Osaka. Les championnats d'Europe d'athlétisme se poursuivent à Birmingham. Le Français Étienne Daguinos a ouvert hier soir le compteur de médailles des Bleus en décrochant la médaille de bronze sur le 5000 mètres. En revanche, Jimmy Gressier, qui rêvait d'un premier titre européen, a lui échoué au pied du podium. Et les Françaises du 3000 mètres steeple, Alice Fineau, Clara Entresangle et Flavie Renoir se sont qualifiées pour la finale avec une chance de médaille jeudi soir.
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0: Vos offres d'emploi avec France Travail, antenne de Terrasson-Lavilledieu. Offre 212 BLKF. La résidence Les 4 Saisons située à Terrasson recherche une ou un agent de services hospitaliers. Les débutants sont acceptés. Le contrat proposé est un CDD de 3 mois de 35 heures par semaine. Offre 212 BPWS. Brico Marché Terrasson recherche une ou un réceptionnaire vendeur en matériaux. Les débutants sont acceptés. Le contrat proposé est un CDI de 35 heures par semaine. Offre 210 RTHW. Le restaurant La Mandragore situé à Terrasson recherche une ou un serveur en restauration. Une expérience d'un an et un bac ou équivalent service salle sont demandés. Le contrat proposé est un CDD de 3 mois de 43 heures par semaine. Offre 211 WNNV. L'hôtel des voyageurs situé à Hautefort recherche une ou un serveur. Les débutants sont acceptés. Le contrat proposé est un CDD de 6 mois de 20 heures par semaine. Toutes ces offres et le clic agenda sont disponibles sur francetravail.fr et cristalfm.org. 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
1: On est dans la tour escalier. Le très bel escalier à vis tout en pierre, 93 marches, et qui permet d'accéder aux différents niveaux du château. Je ne suis pas prendré, je m'appelle Thierry Montbron, je suis le copropriétaire du château et j'habite dans le château avec ma mère. Là, on arrive dans une jolie chambre, la chambre d'honneur pour recevoir les invités, avec un beau lit à colonnes, des tapisseries, des meubles, des peintures, des tapisseries flamandes du XVIIe siècle qui montrent les étapes de la guerre de Troie. Aussi, dans cette pièce, on a mis une belle table décorée avec le menu du mariage de ma grand-mère en 1920. Ah, c'était quelque chose, hein. C'est un château qui fait penser à un château de conte de fées, un petit peu. Quand on le voit au milieu des bois, comme ça, il surgit, les deux tours surgissent. On ne le voit pas directement, comme ça. Il faut le découvrir. Et hop, on le voit. Mais on entend des bruits. Et une artiste qui a fait toute une fresque représentant les Dames Blanches, à la fois les fantômes et les oiseaux aussi. Et on est emprisonné. Comme elle a été Thérèse de Saint-Clar, elle est restée ici 10-15 ans parce qu'elle avait trompé son mari, celui-ci s'en était aperçu. Elle est restée et à la fin de sa vie, après sa mort quand même, pas vivante, il l'aurait emmurée à même dans le mur. Parce que les murs font près de 2 mètres d'épaisseur ici.
2: Donc elle est présente quelque part encore.
1: Moi, j'ai fait des visites où j'ai eu des visiteurs. Une fois, une visiteuse qui s'est mise littéralement en transe en plein après-midi et qui a dit « je la sens, je la vois ». Nous, on ne voyait rien, mais elle était... Après, elle s'est calmée un petit peu, mais il faut avoir des talents médiumniques que je n'ai pas. Mon père, lui, l'avait vu à plusieurs reprises, il croyait vraiment.
3: Marie-Sophie Rouchon, je suis la directrice du château de Puymartin. Donc cet été à Puymartin, il va y avoir différents événements, dont notre événement le mardi soir, lors de nos nocturnes, qui aura lieu à partir du 14 juillet jusqu'au 25 août. Lors de ces soirées, vous allez pouvoir découvrir les intérieurs du château en première partie de soirée, également vous restaurer. Et à la nuit tombée, commencera là, cette fois-ci, le spectacle à l'extérieur, donc au niveau des terrasses. Vous aurez des voltigeurs, des échassiers, des marionnettes géantes, qui vont essayer de vous faire un peu rêver tout autour des légendes des Dames Blanches. Et ça se terminera par un feu d'artifice. Nous avons également notre jeu immersif, l'épée des ancêtres, qui a lieu toute la semaine en fin d'après-midi au château. Donc vous allez découvrir là cette fois-ci les intérieurs avec différents ancêtres qui vont interagir avec vous à forme de défis et d'énigmes pour mieux comprendre l'histoire du château en s'amusant.

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1: Bonjour à tous. La France se prépare à vivre une cinquième vague de canicule. 43 départements sont aujourd'hui en vigilance orange à la canicule, 41 en vigilance jaune. De fortes chaleurs qui vont concerner une grande partie du sud-est du pays. Les maximales devraient atteindre les 39 degrés. Le feu qui sévit depuis plus d'une semaine dans le massif du Claps dans la Drôme a ravagé près de 400 hectares mais n'a quasiment pas progressé hier. En Lozère, un incendie est désormais fixé après avoir parcouru 150 hectares de végétation. En Corse, la côte ouest est placée en alerte au risque incendie avec des appels à quitter les espaces naturels avant 11h. Pour rappel, 9 feux sur 10 sont d'origine humaine. La sécheresse qui alimente le risque d'incendie a frappé le mois dernier 95% de l'Hexagone ainsi que la quasi-totalité de la Suisse. Deux records depuis le début des données de l'Observatoire européen de la sécheresse en 2012. À partir d'aujourd'hui, les entreprises devront obtenir le consentement avant tout démarchage téléphonique. Une proposition de loi entre en vigueur et nous serons par principe non consentants. Il faudra d'abord donner son accord avant d'être appelé. Quelques exceptions comme les sondages d'intérêt public et les sociétés avec lesquelles vous avez souscrit un contrat échappent à la règle. Les entreprises hors la loi risquent une amende pouvant aller jusqu'à 375 000 euros. Les deux cadres de la DZ Mafia, Mehdi Larribi et Jamel Djea, récemment interpellés en Algérie, ont finalement été placés en détention provisoire. Confirmation faite hier par le ministre de la Justice, Gérald Darmanin. Ces deux narcotrafiquants originaires de Marseille étaient des objectifs prioritaires de la justice française. Le Stade de France affiche complet pour la venue du pape. Plus de 200 000 personnes se sont déjà inscrites à la messe que présidera le souverain pontife le mois prochain à Paris. La plateforme d'inscription gratuite en ligne a été prise d'assaut hier dès son ouverture. La liste d'attente reste ouverte. Et du football aujourd'hui avec le troisième tour de qualification pour la Ligue des Champions. L'Olympique Lyonnais affronte ce soir le Sparta Prague. Coup d'envoi de la rencontre prévu à 21h.

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1: Bonjour à tous, l'horoscope de ce mardi 11 août, on commence avec les béliers. Votre charisme fait des ravages autour de vous. Les taureaux, vous vous sentez bien en ce moment et ça va durer. Les gémeaux, pensez un peu à vous reposer, vous êtes fatigués. Les cancers, votre entourage compte sur votre force intérieure. Les lions, attention à votre santé, dormez beaucoup plus. Les vierges, vous faites tourner les têtes et vous êtes en forme. Les balances, soyez plus attentifs aux gens que vous aimez. Les scorpions, votre charme et votre charisme sont indéniables. Les sagittaires, votre entourage professionnel vous fait confiance. Les capricornes, laissez enfin entrer l'amour dans votre vie. Les verseaux, attention aux excès et dormez un peu plus. Et puis les poissons, vous avez rencontré quelqu'un qui vous aime.
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0: 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Bonjour.
1: Bonjour à tous. La France se prépare à vivre une cinquième vague de canicule. 43 départements sont aujourd'hui en vigilance orange, 41 en vigilance jaune. De fortes chaleurs qui vont concerner une grande partie du sud-est du pays. Les maximales devraient atteindre les 39 degrés. 67 départements seront concernés demain. À partir d'aujourd'hui, les entreprises devront obtenir le consentement avant tout démarchage téléphonique. Une proposition de loi entre en vigueur et nous serons par principe non consentants. Il faudra d'abord donner son accord avant d'être appelé. Quelques exceptions comme les sondages d'intérêt public et les sociétés avec lesquelles vous avez souscrit un contrat échappent à la règle. À partir du 1er septembre, le prix du gaz va augmenter de 5,6% pour 6 millions de ménages en répercussion aux tensions sur les marchés causées par la guerre au Moyen-Orient. Les ménages ayant souscrit une offre à prix fixe ne seront pas concernés. Deux policiers municipaux ont été blessés à l'arme blanche hier soir à Toulouse par un homme qui a été interpellé. Le maire a fait état de propos à caractère terroriste. Une enquête pour tentative de meurtre a été ouverte par le parquet de Toulouse. 111 morts, 87 blessés, 1500 logements endommagés, des dizaines de bâtiments effondrés. C'est le bilan encore provisoire d'un séisme de magnitude 7,4 qui a frappé hier l'ouest de la Colombie. Les départements touchés sont également privés d'électricité et de réseaux mobiles. À Cali, une vingtaine d'édifices se sont effondrés avec des personnes piégées à l'intérieur. Le séisme a été ressenti jusqu'en Équateur, au Panama et au Venezuela. Le Stade de France affiche complet pour la venue du pape. Plus de 200 000 personnes se sont déjà inscrites à la messe que présidera le pape Léon XIV le mois prochain à Paris. La plateforme d'inscription gratuite en ligne a été prise d'assaut hier dès son ouverture. La liste d'attente, elle, reste ouverte. Côté tennis, la rencontre entre Arthur Fils et Raphaël Rodard, initialement prévue aujourd'hui au Masters 1000 de Montréal, a été reportée en raison de la pluie et d'un risque d'orage. Les retards s'enchaînent alors que le tournoi de Cincinnati doit débuter jeudi. Et du football en Ligue des Champions, l'Olympique Lyonnais affronte ce soir le Sparta Prague à 21h.

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0: 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Bonjour.
1: Bonjour à tous. La France se prépare à vivre une cinquième vague de canicule. 43 départements sont aujourd'hui en vigilance orange, 41 en vigilance jaune. De fortes chaleurs qui vont concerner une grande partie du sud-est du pays. Les maximales devraient atteindre les 39 degrés. 67 départements seront concernés demain. À partir d'aujourd'hui, les entreprises devront obtenir le consentement avant tout démarchage téléphonique. Une proposition de loi entre en vigueur et nous serons par principe non consentants. Il faudra d'abord donner son accord avant d'être appelé. Quelques exceptions comme les sondages d'intérêt public et les sociétés avec lesquelles vous avez souscrit un contrat échappent à la règle. À partir du 1er septembre, le prix du gaz va augmenter de 5,6% pour 6 millions de ménages en répercussion aux tensions sur les marchés causées par la guerre au Moyen-Orient. Les ménages ayant souscrit une offre à prix fixe ne seront pas concernés. Deux policiers municipaux ont été blessés à l'arme blanche hier soir à Toulouse par un homme qui a été interpellé. Le maire a fait état de propos à caractère terroriste. Une enquête pour tentative de meurtre a été ouverte par le parquet de Toulouse. 111 morts, 87 blessés, 1500 logements endommagés, des dizaines de bâtiments effondrés. C'est le bilan encore provisoire d'un séisme de magnitude 7,4 qui a frappé hier l'ouest de la Colombie. Les départements touchés sont également privés d'électricité et de réseaux mobiles. À Cali, une vingtaine d'édifices se sont effondrés avec des personnes piégées à l'intérieur. Le séisme a été ressenti jusqu'en Équateur, au Panama et au Venezuela. Le Stade de France affiche complet pour la venue du pape. Plus de 200 000 personnes se sont déjà inscrites à la messe que présidera le pape Léon XIV le mois prochain à Paris. La plateforme d'inscription gratuite en ligne a été prise d'assaut hier dès son ouverture. La liste d'attente, elle, reste ouverte. Côté tennis, la rencontre entre Arthur Fils et Raphaël Rodard, initialement prévue aujourd'hui au Masters 1000 de Montréal, a été reportée en raison de la pluie et d'un risque d'orage. Les retards s'enchaînent alors que le tournoi de Cincinnati doit débuter jeudi. Et du football en Ligue des Champions, l'Olympique Lyonnais affronte ce soir le Sparta Prague à 21h.

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0: 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Bonjour.
1: Bonjour à tous. La France se prépare à vivre une cinquième vague de canicule. 43 départements sont aujourd'hui en vigilance orange, 41 en vigilance jaune. De fortes chaleurs qui vont concerner une grande partie du sud-est du pays. Les maximales devraient atteindre les 39 degrés. 67 départements seront concernés demain. À partir d'aujourd'hui, les entreprises devront obtenir le consentement avant tout démarchage téléphonique. Une proposition de loi entre en vigueur et nous serons par principe non consentants. Il faudra d'abord donner son accord avant d'être appelé. Quelques exceptions comme les sondages d'intérêt public et les sociétés avec lesquelles vous avez souscrit un contrat échappent à la règle. À partir du 1er septembre, le prix du gaz va augmenter de 5,6% pour 6 millions de ménages en répercussion aux tensions sur les marchés causées par la guerre au Moyen-Orient. Les ménages ayant souscrit une offre à prix fixe ne seront pas concernés. Deux policiers municipaux ont été blessés à l'arme blanche hier soir à Toulouse par un homme qui a été interpellé. Le maire a fait état de propos à caractère terroriste. Une enquête pour tentative de meurtre a été ouverte par le parquet de Toulouse. 111 morts, 87 blessés, 1500 logements endommagés, des dizaines de bâtiments effondrés. C'est le bilan encore provisoire d'un séisme de magnitude 7,4 qui a frappé hier l'ouest de la Colombie. Les départements touchés sont également privés d'électricité et de réseaux mobiles. À Cali, une vingtaine d'édifices se sont effondrés avec des personnes piégées à l'intérieur. Le séisme a été ressenti jusqu'en Équateur, au Panama et au Venezuela. Le Stade de France affiche complet pour la venue du pape. Plus de 200 000 personnes se sont déjà inscrites à la messe que présidera le pape Léon XIV le mois prochain à Paris. La plateforme d'inscription gratuite en ligne a été prise d'assaut hier dès son ouverture. La liste d'attente, elle, reste ouverte. Côté tennis, la rencontre entre Arthur Fils et Raphaël Rodard, initialement prévue aujourd'hui au Masters 1000 de Montréal, a été reportée en raison de la pluie et d'un risque d'orage. Les retards s'enchaînent alors que le tournoi de Cincinnati doit débuter jeudi. Et du football en Ligue des Champions, l'Olympique Lyonnais affronte ce soir le Sparta Prague à 21h.

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0: 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Bonjour.
1: Bonjour à tous. Canicule. Météo France étend la vigilance à 67 départements demain. Le mercure continue de grimper dans le pays et la chaleur gagne du terrain. Aujourd'hui, ce sont 43 départements qui sont en vigilance. Mercredi, Paris et la Petite Couronne seront aussi concernés, ainsi qu'une grande partie de la Nouvelle-Aquitaine. Cette nuit, les températures peineront à redescendre et la chaleur s'accentuera encore jeudi et vendredi. Présidentielle de 2027, Olivier Faure rejette la proposition de François Bayrou d'une grande primaire contre les extrêmes. Le patron du PS a pris la parole sur X alors que l'ancien Premier ministre propose une grande primaire alliant les socialistes à la droite gaulliste pour désigner un candidat unique. La primaire à gauche doit avoir lieu au mois d'octobre. Fait divers, un père et sa fille de 9 ans ont été retrouvés morts par pendaison à leur domicile près d'Arras. La mère a découvert les corps en rentrant du travail. Selon les premiers éléments de l'enquête, le père serait à l'origine du drame et il pourrait s'agir d'un infanticide suivi d'un suicide. La brigade de recherche d'Arras dirige l'enquête avec l'appui de la cellule d'identification criminelle 62. Guerre en Ukraine, le président Zelensky affirme que la Russie a utilisé des missiles balistiques nord-coréens contre son pays. Il a par ailleurs assuré que Moscou s'apprête à déployer davantage de soldats nord-coréens sur son territoire. Des attaques ont eu lieu cette nuit en Ukraine sur plusieurs régions, faisant 9 morts et plusieurs dizaines de blessés. En Syrie, Bachar el-Assad a été condamné à la peine de mort par contumace pour crimes de guerre et crimes contre l'humanité aujourd'hui. Outre le dirigeant qui a fui avec sa famille à Moscou lors de la prise de Damas en décembre 2024, les autorités de transition ont condamné à mort l'ancien chef de la sécurité politique lors de ce premier jugement. Camp Rock 3, Demi Lovato fera un caméo dans la suite de la saga aux côtés des Jonas Brothers. La chanteuse tenait le rôle principal de Michi Torres dans les premiers volets qui ont cartonné. Elle va reprendre son rôle dans cette suite qui doit sortir le 14 août sur Disney+. Camp Rock 3 suivra des adolescents venus passer l'été dans ce camp de vacances musicales.

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Vos offres d'emploi avec France Travail, antenne de Terrasson-Lavilledieu. Offre 212 BLKF, la résidence Les 4 Saisons située à Terrasson recherche une ou un agent de services hospitaliers. Les débutants sont acceptés, le contrat proposé est un CDD de 3 mois de 35 heures par semaine. Offre 212 BPWS, Bricomarché Terrasson recherche une ou un réceptionnaire vendeur en matériaux. Les débutants sont acceptés, le contrat proposé est un CDI de 35 heures par semaine. Offre 210 RTHW, le restaurant La Mandragore situé à Terrasson recherche une ou un serveur en restauration. Une expérience d'un an et un bac ou équivalent service salle sont demandés. Le contrat proposé est un CDD de 3 mois de 43 heures par semaine. Offre 211 WNNV, l'hôtel des voyageurs situé à Hautefort recherche une ou un serveur. Les débutants sont acceptés. Le contrat proposé est un CDD de 6 mois de 20 heures par semaine. Toutes ces offres et le clic agenda sont disponibles sur francetravail.fr et crystalfm.org.

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0: 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Bonjour.
1: Bonjour à tous. Antivirus, les cas contacts du touriste ayant transité en France ont été identifiés et contactés. L'enquête sanitaire se poursuit après l'identification d'un cas chez un franco-argentin. Les personnes contactées vont se placer à l'isolement, comme le prévoit la conduite à tenir élaborée avec les experts scientifiques. C'est ce qu'a précisé le centre de crise sanitaire. Emploi, le taux de chômage a augmenté de 2,5 points chez les jeunes en un an. C'est ce que montrent les données publiées par l'INSEE. La ministre déléguée Sabrina Roubache a assuré que beaucoup d'outils permettent d'y remédier, comme la voie professionnelle. Si le nombre d'apprentis a baissé en 2025, elle a invoqué la conjoncture pour l'expliquer. Interdiction du démarchage téléphonique non consenti. Elle entre en vigueur aujourd'hui. Les entreprises passant des appels non consentis pourront être sanctionnées par une amende allant jusqu'à 75 000 euros par appel pour une personne physique et jusqu'à 375 000 euros pour une entreprise. En cas d'abus de faiblesse, l'amende pourra même grimper jusqu'à 500 000 euros. Les appels sont autorisés du lundi au vendredi de 10h à 13h et de 14h à 20h. Catastrophe naturelle, les pertes économiques reculent de plus d'un tiers au premier semestre cette année à 100 milliards de dollars. C'est ce qu'a annoncé le réassureur Swiss Re. Si la facture pour les assureurs a atteint son plus bas niveau depuis le premier semestre 2020, il reste prudent sur la deuxième moitié de l'année, et ce parce que cela ne signifie pas que le risque a disparu. Sport, Donald Trump vole au secours d'Infantino, poussé vers la sortie de la FIFA. Le président américain a vanté les mérite du dirigeant de la fédération, dont la position est précaire depuis son projet avorté de financiarisation de la Coupe du Monde. Trump estime que la FIFA commettrait une erreur grave si elle envisageait ne serait-ce qu'un instant de le remplacer. Musique, Lenny Kravitz reporte son concert à Bordeaux à cause d'un problème de santé. Il devait monter sur scène ce soir à l'Arkéa Arena. La salle a reprogrammé le show jeudi 13 août à la même heure. Elle a précisé que les billets achetés pour ce soir seront valables. Une procédure de remboursement est lancée pour les fans qui ne pourront pas venir.

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1: Eh bien, bonjour à tous, je suis William, je suis le chargé de médiation au château de Comarque et je vais vous emmener avec moi aujourd'hui à travers le site et à vous raconter brièvement son histoire pour vous inviter à venir le découvrir avec nous très prochainement. Alors ici, nous sommes dans le Clusot, un abri sous roche qui a été occupé dès le Moyen-Âge. Et juste en dessous de nos pieds, on peut effectivement retrouver la grotte préhistorique qui est actuellement étudiée par les scientifiques et dont le public aura l'occasion d'échanger avec ces scientifiques pendant ces 3 semaines qui vont suivre. Alors là, nous venons de gravir l'ensemble du site et nous sommes au-dessus de la douve sèche qui nous sépare du donjon. Et donc nous allons arriver à la porte pour accéder à cette cour et pouvoir profiter de la vue qui domine la vallée. Alors là, nous sommes dans la grande salle, la hola du château, qui nous permet de profiter d'une vue d'ensemble sur le site de Comarque. Et c'est ici qu'on laisse notre public au moment des visites guidées, qui ont lieu tout l'été, une le matin, une l'après-midi. Et ensuite, on laisse le public découvrir l'ensemble du donjon avec une petite vidéo de présentation de la grotte en sous-sol, une salle avec des jeux en bois et surtout une salle qui recense les 60 ans de travaux avec des petites photos avant-après qui sont relativement saisissantes. Et justement, concernant ce château qui a subi près de 60 ans de restauration, il a été découvert et commencé à être dégagé de l'ensemble de cette végétation qui le recouvrait à partir des années 60-70 par le propriétaire actuel Hubert de Comarque, qui est toujours un descendant direct de la famille et dont les travaux continuent de se poursuivre et dont le prochain chantier sera sur la chapelle et concernera la toiture de l'Oz. Concernant la programmation du château de Comarque, nous invitons les visiteurs à venir cet été. Durant les mercredis et dimanches soirs, nous faisons des nocturnes mystères et lumières. Donc tout le site est éclairé avec un ensemble de lumières. Il y a un marché d'artisans en fond de vallée et on peut aussi se restaurer avec du snacking. Donc nous invitons toutes les personnes à venir profiter de ce moment féerique en famille. Et évidemment, nous proposons plein d'autres types d'activités, des visites guidées, des ateliers pour les enfants et les adultes, tir à l'arc, taille de pierre, calligraphie et d'autres types d'activités. Il y a aussi des activités libres, l'atelier calligraphie dans le donjon, une pièce avec des jeux en bois, et on peut aussi refaire la généalogie de sa famille et s'inscrire à des activités telles que la descente en rappel. Et aussi, il y a une petite nouveauté cette année pour 2 dates qui sont les dîners enquête, et vous devez résoudre une enquête. À vous de savoir qui est le responsable du meurtre qui a eu lieu lors de ce dîner. Mais merci à tous et je souhaite une bonne saison à l'ensemble des sites et bon été en Périgord.

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0: 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Bonjour.
1: Bonjour à tous. Canicule, Météo France étend la vigilance à 67 départements demain. Le mercure continue de grimper dans le pays et la chaleur gagne du terrain. Aujourd'hui, ce sont 43 départements qui sont en vigilance. Mercredi, Paris et la Petite Couronne seront aussi concernés, ainsi qu'une grande partie de la Nouvelle-Aquitaine. Consommation, après les prix du carburant, ceux du gaz vont bondir en France. Les factures devraient augmenter à la rentrée à cause de la guerre au Moyen-Orient. C'est ce qu'a annoncé la Commission de régulation de l'énergie. En Syrie, Bachar el-Assad a été condamné à la peine de mort par contumace pour crimes de guerre et crimes contre l'humanité aujourd'hui. Le dirigeant a fui avec sa famille à Moscou lors de la prise de Damas en décembre 2024. Guerre au Moyen-Orient, Donald Trump a assuré que sa relation avec Benjamin Netanyahou est très bonne malgré les désaccords sur Gaza. Le premier ministre israélien a rejeté la dernière feuille de route américaine pour la péninsule.

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0: 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Bonjour.
1: Bonjour à tous. Canicule, Météo France étend la vigilance à 67 départements demain. Le mercure continue de grimper dans le pays et la chaleur gagne du terrain. Aujourd'hui, ce sont 43 départements qui sont en vigilance. Mercredi, Paris et la Petite Couronne seront aussi concernés, ainsi qu'une grande partie de la Nouvelle-Aquitaine. Consommation, après les prix du carburant, ceux du gaz vont bondir en France. Les factures devraient augmenter à la rentrée à cause de la guerre au Moyen-Orient. C'est ce qu'a annoncé la Commission de régulation de l'énergie. En Syrie, Bachar el-Assad a été condamné à la peine de mort par contumace pour crimes de guerre et crimes contre l'humanité aujourd'hui. Le dirigeant a fui avec sa famille à Moscou lors de la prise de Damas en décembre 2024. Guerre au Moyen-Orient, Donald Trump a assuré que sa relation avec Benjamin Netanyahou est très bonne malgré les désaccords sur Gaza. Le premier ministre israélien a rejeté la dernière feuille de route américaine pour la péninsule.

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1: Bonjour à tous. La troisième vague de chaleur de l'année s'intensifie aujourd'hui. 43 départements sont en vigilance orange avant 67 dès demain, dont Paris et sa petite couronne. Les maximales atteindront localement 35 à 37 degrés. L'ancien président syrien Bachar al-Assad a été condamné ce jour à la peine de mort par coutumace pour crimes de guerre et crimes contre l'humanité commis durant la guerre civile. Réfugié à Moscou depuis la chute de Damas en décembre 2024, il est visé par les premiers jugements des autorités de transition contre des responsables de l'ancien régime. Le bilan provisoire du séisme de magnitude 7,4 qui a frappé la Colombie hier matin s'alourdit avec au moins 169 morts et plus de 600 blessés. Plus de 165 bâtiments ont également été détruits par le tremblement de terre. Et on poursuit avec les personnes ayant été en contact avec le touriste franco-argentin atteint du hantavirus Ande qui ont été identifiés et avertis. Les contacts à risque sont placés, eux, à l'isolement pendant 6 semaines. Et la garde à vue de l'homme qui a agressé 3 policiers municipaux au couteau à Toulouse a été levée dans la nuit avec un état jugé incompatible avec cette mesure. Pour rappel, 2 policiers ont été blessés et hospitalisés. Depuis aujourd'hui, le démarchage téléphonique nécessite le consentement préalable et éclairé du consommateur. Cet accord valable à 1 an maximum peut être retiré à tout moment. Les appels restent limités aux jours ouvrés de 10h à 13h et de 14h à 20h. Et un afflux massif de méduses a contraint EDF à arrêter 3 réacteurs de la centrale nucléaire de Gravelines et à réduire la puissance d'un quatrième. Aucun incident n'a toutefois été détecté. Côté sport, plusieurs chances de médailles ce soir au championnat d'Europe de natation avec notamment Pauline Maillot ou encore Maxime Grousset à suivre dès 18h30. Et pour les championnats d'Europe d'athlétisme, la finale du marteau sera à suivre dès 20h10 avec Yann Chaussinant.

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0: 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Bonsoir.
1: Bonjour à tous. La troisième vague de chaleur de l'année s'intensifie aujourd'hui. 43 départements sont en vigilance orange, avant 67 dès demain, dont Paris et sa petite couronne. Les maximales atteindront localement 35 à 37 degrés. L'ancien président syrien Bachar al-Assad a été condamné ce jour à la peine de mort par contumace pour crimes de guerre et crimes contre l'humanité commis durant la guerre civile. Réfugié à Moscou depuis la chute de Damas en décembre 2024, il est visé par les premiers jugements des autorités de transition contre des responsables de l'ancien régime. Le bilan provisoire du séisme de magnitude 7,4 qui a frappé la Colombie hier matin s'alourdit avec au moins 169 morts et plus de 600 blessés. Plus de 165 bâtiments ont également été détruits par le tremblement de terre. Et on poursuit avec les personnes ayant été en contact avec le touriste franco-argentin atteint du hantavirus Ande qui ont été identifiés et avertis. Les contacts à risque sont placés eux à l'isolement pendant 6 semaines. Et la garde à vue de l'homme qui a agressé trois policiers municipaux au couteau à Toulouse a été levée dans la nuit avec un état jugé incompatible avec cette mesure. Pour rappel, deux policiers ont été blessés et hospitalisés. Depuis aujourd'hui, le démarchage téléphonique nécessite le consentement préalable et éclairé du consommateur. Cet accord valable à un an maximum peut être retiré à tout moment. Les appels restent limités aux jours ouvrés de 10h à 13h et de 14h à 20h. Et un afflux massif de méduses a contraint EDF à arrêter trois réacteurs de la centrale nucléaire de Gravelines et à réduire la puissance d'un quatrième. Aucun incident n'a toutefois été détecté. Côté sport, plusieurs chances de médailles ce soir au championnat d'Europe de natation avec notamment Pauline Maillot ou encore Maxime Grousset à suivre dès 18h30. Et pour les championnats d'Europe d'athlétisme, la finale du marteau sera à suivre dès 20h10 avec Yann Chaussinant.

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2: Bonsoir à tous. 78 départements seront placés en vigilance orange canicule pour la journée de demain, dont Paris et sa petite couronne. Les maximales atteindront localement 35 à 37 degrés et les minimales, elles, ne passeront pas en dessous des 20 degrés dans de nombreux secteurs. La garde à vue de l'homme qui a agressé trois policiers municipaux au couteau à Toulouse a finalement été levée dans la nuit puisque son état a été jugé incompatible avec cette mesure. Deux policiers ont été blessés et hospitalisés à la suite de cette affaire. Le prix repère du gaz va augmenter de 5,6% au mois de septembre après une légère baisse en août. Cette hausse concerne environ 6 millions de foyers ayant une offre indexée. Les prix pourraient continuer d'augmenter, notamment en raison des tensions sur les marchés et de stocks européens jugés faibles. L'ancien président syrien Bachar al-Assad a été condamné ce jour à la peine de mort par coutumasse pour crimes de guerre et crimes contre l'humanité commis durant la guerre civile. En Colombie, le bilan provisoire du séisme de magnitude 7,4 qui a frappé le pays hier matin continue de s'alourdir avec au moins 169 morts et plus de 600 blessés. 165 bâtiments ont également été détruits par le tremblement de terre. Retour en France. Depuis aujourd'hui, le démarchage téléphonique nécessite le consentement préalable et éclairé du consommateur. Cet accord valable à un an maximum peut être retiré à tout moment. Et les appels restent limités aux jours ouvrés de 10h à 13h et de 14h à 20h. Et à la veille de l'éclipse solaire, les ruptures de stock de lunettes sont de plus en plus nombreuses et encore plusieurs centaines de personnes se retrouvent sans solution. Marine Tondelier accuse le gouvernement d'impréparation. Côté sport, des chances de médailles ce soir au championnat d'Europe de natation avec notamment Pauline Maillot ou encore Maxime Grousset à suivre dès 18h30. En ce qui concerne les championnats d'Europe d'athlétisme, la finale du marteau, elle sera à suivre dès 20h10 avec Yann Chaussinant.

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Vos offres d'emploi avec France Travail, antenne de Terrasson-Lavilledieu. Offre 212 BLKF, la résidence Les 4 Saisons située à Terrasson recherche une ou un agent de services hospitaliers. Les débutants sont acceptés, le contrat proposé est un CDD de 3 mois de 35 heures par semaine. Offre 212 BPWS, Bricomarché Terrasson recherche une ou un réceptionnaire vendeur en matériaux. Les débutants sont acceptés, le contrat proposé est un CDI de 35 heures par semaine. Offre 210 RTHW, le restaurant La Mandragore situé à Terrasson recherche une ou un serveur en restauration. Une expérience d'un an et un bac ou équivalent service salle sont demandés. Le contrat proposé est un CDD de 3 mois de 43 heures par semaine. Offre 211 WNNV, l'hôtel des voyageurs situé à Hautefort recherche une ou un serveur. Les débutants sont acceptés. Le contrat proposé est un CDD de 6 mois de 20 heures par semaine. 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
1: Et on commence avec ce soir sur TF1, le transporteur Héritage. France 2, les championnats d'Europe d'athlétisme se poursuivent. C'est la deuxième journée. Sur France 3, vous retrouverez OPJ, Canal, Lyon, Sparta Prague. C'est du football, hein. C'est les qualifications pour la Ligue des Champions et c'est le troisième tour. Retour, on poursuit avec Zone Interdite sur M6, concours loufoque, terroir et bonnes affaires. Les secrets des plus grandes foires de France. Retrouvez sur W9 les 20 chansons de Michel Sardou préférées des Français, 90 enquêtes sur TMC, du Touquet à Calais, un été torride sur les plages du Nord, et puis enfin, retrouvez sur TFX Arthur 3, la guerre des deux mondes, et sur Gulli, les rebelles de la forêt 3. Voilà, je vous laisse faire votre choix, et par avance, une belle soirée devant votre télévision.
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1: Bonsoir à tous. 78 départements seront placés en vigilance orange canicule pour la journée de demain, dont Paris et sa petite couronne. Les maximales atteindront localement 35 à 37 degrés et les minimales ne passeront pas en dessous des 20 degrés dans de nombreux secteurs. Dans le Var, l'incendie a été déclaré maîtrisé 4 jours après avoir été fixé. Le feu a brûlé 5700 hectares. Et 370 pompiers restent mobilisés pour éteindre les derniers foyers. Et à Toulouse, le suspect de l'agression au couteau de 3 policiers municipaux a été remis en liberté après la levée de sa garde à vue. Son état de santé ne permettait pas son maintien sous ce régime. Le prix repère du gaz augmentera de 5,6% en septembre après une légère baisse en août. Cette hausse concerne environ 6 millions de foyers ayant une offre indexée. Les prix pourraient continuer d'augmenter, notamment en raison des tensions sur les marchés et des stocks européens plutôt faibles. Et puis l'ancien président syrien Bachar el-Assad a été condamné ce jour à la peine de mort par contumace pour crimes de guerre et crimes contre l'humanité commis durant la guerre civile. Du côté de la Colombie, le bilan provisoire du séisme de magnitude 7,4 qui a frappé le pays hier matin s'alourdit avec au moins 169 morts et plus de 600 blessés. 165 bâtiments ont également été détruits par le tremblement de terre. Retour en France, depuis aujourd'hui, le démarchage téléphonique nécessite le consentement préalable et éclairé du consommateur. Cet accord valable un an maximum peut être retiré à tout moment. Et à la veille de l'éclipse solaire, les ruptures de stock des lunettes sont de plus en plus nombreuses. Marine Tondelier, elle, accuse le gouvernement d'impréparation. Enfin du sport, de nouvelles médailles au championnat d'Europe de natation avec le bronze pour Pauline Maillot sur le 200 mètres d'eau et l'argent pour Maxime Grousset sur 50 mètres papillon. En ce qui concerne les championnats d'Europe d'athlétisme, la finale du marteau sera à suivre dès 20h10 avec le français Yann Chaussinant. Voilà pour l'essentiel de l'actualité, je vous souhaite une excellente soirée.

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1: Eh bien, bonjour à tous, je suis William, je suis le chargé de médiation au château de Comarque et je vais vous emmener avec moi aujourd'hui à travers le site et vous raconter brièvement son histoire pour vous inviter à venir le découvrir avec nous très prochainement. Alors ici, nous sommes dans le Clusot, un abri sous roche qui a été occupé dès le Moyen-Âge. Et juste en dessous de nos pieds, on peut effectivement retrouver la grotte préhistorique qui est actuellement étudiée par les scientifiques et dont le public aura l'occasion d'échanger avec ces scientifiques pendant ces 3 semaines qui vont suivre. Alors là, nous venons de gravir l'ensemble du site et nous sommes au-dessus de la douve sèche qui nous sépare du donjon. Et donc, nous allons arriver à la porte pour accéder à cette cour et pouvoir profiter de la vue qui domine la vallée. Alors là, nous sommes dans la grande salle, la hola du château, qui nous permet de profiter d'une vue d'ensemble sur le site de Comarque. Et c'est ici qu'on laisse notre public au moment des visites guidées qui ont lieu tout l'été, une le matin, une l'après-midi, et ensuite on laisse le public découvrir l'ensemble du donjon avec une petite vidéo de présentation de la grotte en sous-sol, une salle avec des jeux en bois et surtout une salle qui recense les 60 ans de travaux avec des petites photos avant-après qui sont relativement saisissantes. Et justement, concernant ce château qui a subi près de 60 ans de restauration, il a été découvert et commencé à être dégagé de l'ensemble de cette végétation qui le recouvrait à partir des années 60-70.

par le propriétaire actuel Hubert de Comarque, qui est toujours un descendant direct de la famille et dont les travaux continuent de se poursuivre et dont le prochain chantier sera sur la chapelle et concernera la toiture de Loz. Concernant la programmation du château de Comarque, nous invitons les visiteurs à venir cet été. Durant les mercredis et dimanches soirs, nous faisons des nocturnes mystères et lumières. Donc tout le site est éclairé avec un ensemble de lumières. Il y a un marché d'artisans en fond de vallée et on peut aussi se restaurer avec du snacking. Donc nous invitons toutes les personnes à venir profiter de ce moment féerique en famille. Et évidemment, nous proposons plein d'autres types d'activités, des visites guidées, des ateliers pour les enfants et les adultes, tir à l'arc, taille de pierre, calligraphie et d'autres types d'activités. Il y a aussi des activités libres, l'atelier calligraphie dans le donjon, une pièce avec des jeux en bois, et on peut aussi refaire la généalogie de sa famille et s'inscrire à des activités telles que la descente en rappel. Et aussi, il y a une petite nouveauté cette année pour deux dates qui sont les dîners enquête, et vous devez résoudre une enquête. À vous de savoir qui est le responsable du meurtre qui a eu lieu lors de ce dîner. Mais merci à tous et je souhaite une bonne saison à l'ensemble des sites et bon été en Périgord.

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1: C'est une île pleine de charme, à la robe d'eau salée. Sa crinière est d'arbre, sa peau de sable doré. Blotti contre ses côtes, on peut happer des comètes et souffler des souhaits sous les traînées qui s'émiettent. Un azur immuable surplombe son sommet, où des neiges éternelles campent au cours de l'été. Nichés dans les cimes, des mésanges fredonnent comme des airs faciles auxquels on s'abandonne.

0: 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L'azur se fait d'encre et la neige a décampé. Si la nuit offre une comète, on soufflera des souhaits.
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